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Bonjour à toutes et à tous, merci de rejoindre Café des Croissants, magazine consacré à l'environnement et aux alternatives économiques. Un des pires fléaux pour l'environnement, c'est évidemment la guerre. Le mal atroce qu'elle cause aux femmes, aux hommes, aux enfants, à la planète, à l'air, à l'eau, la terre en Ukraine est abîmée pour des décennies, certainement de nombreuses décennies. C'est pourquoi j'ai toujours fait une large place à cette question de la guerre Ukraine Russie ou Russie OTAN dans Café des Croissants, pour faire entendre des points de vue qui sont rares dans le paysage médiatique dominant en France et en Europe. Guerre en Ukraine, les illusions mutuelles des deux camps. C'est une analyse lumineuse. Elle est le fait d'un auteur britannique, Peter Paul Anatole Yeven, historien, docteur en sciences politiques de l'Université de Cambridge, journaliste lauréat du prix Orwell, actuellement professeur à l'Université de Georgetown, professeur invité au King's College de Londres et membre de la New America Foundation. Il est né en 1960 à Londres et il est notamment le frère de Dame Nathalie Lieven, juge de la Haute Cour d'Angleterre et du Pays de Galles. Voilà pour son pédigré. Ce n'est pas un obscur propagandiste. Et ce qu'il nous dit de l'état des forces sur cette guerre est essentiel. Je vous propose donc la lecture de cet article paru dans The New Left Review. Alors que le champ de bataille est toujours aussi figé en Ukraine, les attaques de drones et de missiles toujours plus loin des deux côtés de la frontière font redouter de franchir un nouveau palier dans la guerre. L'ardeur de la propagande poutinienne, prétendant qu'une victoire est possible, n'a d'égal que celle du pouvoir ukrainien et des alliés européens, dont les discours sont tout aussi irréalistes. Pour Anatole Lieven, la persistance de ce conflit ingagnable tient beaucoup aux craintes mutuelles de Poutine et de Zelensky quant à l'après-guerre dans leur pays, ainsi qu'aux certitudes absurdes des dirigeants européens. Il écrit « Les partisans de la ligne dure des deux camps dans la guerre en Ukraine poursuivent une chimère dans l'espoir d'un miracle. Moscou semble croire que dans un avenir proche, les défenses ukrainiennes qui ont ralenti son avancée russe jusqu'à la réduire à une stagnation sanglante depuis maintenant plusieurs années s'effondreront miraculeusement. » Ou que l'argent et les armes européens qui ont permis la mise en place de ces défenses disparaîtront soudainement. Une grande partie des commentateurs occidentaux ainsi que certains experts ukrainiens en matière de sécurité semblent prisonniers d'un fantasme similaire. Les drones et le renseignement par satellite ont rendu impossible l'accumulation d'une puissance de combat suffisante pour permettre à la Russie de percer les lignes, ce qui a permis à l'armée ukrainienne de mener la Russie à une impasse quasi totale. Pourtant, les observateurs occidentaux semblent croire que, miraculeusement, la Russie ne saura pas utiliser ces technologies pour faire subir exactement la même chose à l'armée ukrainienne. Les experts militaires occidentaux qui affirment que l'Ukraine a renversé la tendance font preuve d'une indifférence à l'égard des leçons de la guerre qui met sérieusement en doute tant leur expertise que leur honnêteté. Le succès ukrainien tant vanté, consistant à endommager les raffineries de pétrole russes, bien qu'il n'ait éliminé qu'environ 13% de la production, a été largement contrebalancé.

missiles et les drones ukrainiens. En face, une partie des médias occidentaux tente d'entretenir la même illusion. Selon eux, le fait que l'Ukraine ait réussi à porter atteinte à la marine russe et aux voies d'approvisionnement vers la Crimée signifierait que Kiev serait en mesure de reprendre la péninsule. Tout comme pour la conquête supposée d'Odessa par la Russie, cela exigerait que l'armée ukrainienne se fraye un chemin à travers le Dniepr ou lance une invasion maritime avec une marine dont elle ne dispose pas. Il est difficile de savoir ce qui serait le pire, que l'on nous mente délibérément ou que ces officiers à la retraite et ces experts en sécurité qui annoncent une victoire imminente de l'Ukraine croient réellement à ces absurdités. Il est fort probable que le consensus qui règne en Europe au sein des milieux politiques, bureaucratiques, médiatiques, universitaires et des groupes de réflexion soit désormais devenu si monolithique et absolu qu'ils y croient réellement, puisque personne ne dit le contraire. Pour trouver des voies alternatives plus réalistes, il faut malheureusement bien trop souvent se tourner vers la droite populiste. Pourtant, la situation sur le champ de bataille dans l'est de l'Ukraine ressemble désormais à l'impasse qui régnait sur le front occidental en 1916, mais avec une différence majeure. À la fin de l'année 1916, les nouvelles armes et tactiques qui, 2 ans plus tard, allaient mettre fin à la guerre, avaient déjà fait leur apparition, même si ce n'était qu'à l'état embryonnaire. Les chars, les avions et les tactiques d'infiltration ont fini par venir à bout des mitrailleuses et des barbelés. Aujourd'hui, une telle transformation militaire n'est pas envisageable. Les pertes colossales infligées par les drones pourraient à terme conduire à la création de chars et de soldats robots qui, contrairement aux soldats humains, continueront d'avancer même si leurs camarades sont détruits. Mais il semble très peu probable que cela se produise assez rapidement pour transformer le cours de la guerre en Ukraine. Le seul enjeu concret pour lequel les deux camps s'affrontent et la question de savoir qui contrôle les quelques 11% de la région du Donbass qui sont encore aux mains de l'Ukraine et que la Russie réclame en contrepartie de la paix. Le contraste entre la taille du territoire contesté, environ 5000 km², et l'ampleur des souffrances engendrées par la bataille pour son contrôle rappelle celle de Bapaume ou de Paschendaele. Près de 100 000 hommes ont peut-être péri dans les deux camps pour le contrôle de la modeste ville de Pokrovsk, un endroit devant lequel je passais en voiture lorsque je faisais le trajet entre Dnipropetrovsk et Donetsk. Les deux camps affirment que cette zone revêt une importance stratégique cruciale car elle abrite une série de villes ukrainiennes fortement fortifiées. Les Ukrainiens affirment que celles-ci sont indispensables à leur défense. Les Russes soutiennent qu'elle pourrait servir de tremplin à une future tentative ukrainienne de reconquérir le reste du Donbass. Je ne suis pas entièrement convaincu par l'un ou l'autre de ces arguments. Les Russes n'ont progressé que très lentement contre les villes du Donbass tenues par les Ukrainiens, mais ils n'ont pas non plus réussi à avancer en terrain découvert ailleurs. En supposant, comme l'a proposé l'administration Trump, qu'un accord de paix implique la démilitarisation de cette partie du Donbass, l'Ukraine serait en mesure, avec l'aide de l'Europe, de construire une nouvelle ligne de défense à quelques kilomètres plus à l'ouest. Pour Kiev, il s'agit d'une question morale et pas seulement stratégique. Tous les Ukrainiens à qui j'ai parlé, y compris ceux qui aspirent désespérément à une paix de compromis, ont déclaré que même si dans le cadre d'un accord, l'Ukraine pouvait reconnaître la réalité selon laquelle les territoires actuellement détenus par la Russie resteraient entre les mains de cette dernière, il est moralement et politiquement impossible pour tout gouvernement ukrainien de céder les territoires que l'Ukraine détient encore. L'insistance de la Russie sur l'importance du nord-ouest du Donbass est encore moins convaincante. Outre son prétendu potentiel en tant que base de lancement pour une future attaque contre le territoire contrôlé par la Russie, on fait valoir qu'il est essentiel pour l'approvisionnement en eau des villes de Donetsk et de Lugansk. Or, une future offensive ukrainienne pourrait se produire n'importe où le long de la ligne de front. Et il ne serait pas difficile de mettre en place d'autres sources d'approvisionnement en eau pour le Donbass depuis la Russie.

privé, de nombreux analystes russes admettent que ces arguments ne sont que de la poudre aux yeux et que la véritable raison pour laquelle Moscou tient tant à conserver ce minuscule bout de terre est que, sans lui, il sera bien plus difficile de prétendre que cette guerre s'est soldée par une victoire, et que s'y lancer était une bonne idée, et que les pertes immenses en valaient la peine. On marque une pause en musique, et je reprends l'analyse de Anatole Yeven.

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Je relais l'analyse lumineuse d'un professeur anglais, Anatole Lieven, sur la situation dans la guerre Ukraine-Russie. En réalité, bien qu'elle ait remporté quelques victoires, la performance globale de l'armée russe a jusqu'à présent été lamentable. Non seulement par rapport aux objectifs fixés par le Kremlin en février 2022, mais aussi au regard des quatre derniers siècles durant lesquels elle a dominé la majeure partie de l'Ukraine. Il est vrai que la Russie s'est emparée d'un corridor terrestre vers la Crimée, ce qui a considérablement renforcé la sécurité et l'approvisionnement en eau de la péninsule, et qu'elle a repoussé les forces ukrainiennes loin des villes de Donetsk et de Lugansk, hors de portée de l'artillerie avec laquelle l'Ukraine a bombardé ses villes de manière intermittente entre 2014 et 2022. Mais je doute fort que Poutine aurait lancé la guerre s'il avait pu prévoir qu'au bout de 4 ans et demi, ce serait là tout ce que la Russie aurait accompli. Quant aux élites politiques ukrainiennes, on peut tout aussi bien se demander si, avec le recul, elles feraient aujourd'hui capoter l'accord de Minsk accordant l'autonomie au Donbass au sein de l'Ukraine, contribuant ainsi à déclencher ce conflit. D'un côté, elles peuvent se réjouir du fait que la guerre a considérablement renforcé l'identité nationale ukrainienne, monté la grande majorité de la population ukrainienne contre la Russie, fait de Zelensky un leader national historique et permis aux ultranationalistes de prendre le contrôle d'une grande partie des forces armées. Mais d'un autre côté, des centaines de milliers de jeunes Ukrainiens ont perdu la vie. L'économie a été anéantie. Des millions de personnes ont fui vers l'Occident, sans doute pour ne plus jamais revenir, et le taux de natalité s'est effondré. Quant aux Ukrainiens, des sondages d'opinion récents indiquent qu'une majorité d'entre eux considèrent désormais que la victoire consiste à mettre fin à la guerre sans faire de nouvelles concessions et à rétablir une vie normale. L'espoir de chasser la Russie des territoires qu'elle occupe s'est largement évanoui. Pourtant, dans l'état actuel des choses, toutes les parties au conflit semblent camper sur leur position et déterminées à laisser la guerre se poursuivre. Les deux camps jugent politiquement préférable de faire durer la guerre plutôt que de faire les concessions nécessaires pour y mettre fin. Peut-être aussi, ne serait-ce qu'inconsciemment, parce que Zelensky et Poutine anticipent avec une profonde inquiétude les dilemmes politiques, sociaux et économiques auxquels ils seront confrontés dès la fin de la guerre, notamment le problème du retour à une économie de temps de paix. Poutine pourrait également devoir répondre à des questions concernant l'incompétence flagrante dont a fait preuve son administration lors du déclenchement de la guerre. Et tant l'Ukraine que la Russie devront relever le défi majeur de réintégrer dans la vie civile des masses de soldats aigris et traumatisés. Quant au soutien occidentaux de l'Ukraine, l'administration Trump est accaparée par la guerre avec l'Iran et semble se contenter que l'Europe continue à financer les livraisons d'armes américaines à l'Ukraine. Toute nouvelle approche radicale visant à mettre fin à la guerre aura encore moins de chances de voir le jour si les démocrates remportent le contrôle du Congrès lors des élections de mi-mandat en novembre, à la fois parce que la grande majorité des démocrates au Congrès sont pleinement engagés en faveur de la victoire ukrainienne et sont opposés à une paix de compromis, et parce qu'ils seront automatiquement hostiles à toute initiative de l'administration Trump. Les gouvernements européens, quant à eux, se sont engagés sans réserve dans ce qui revient à un soutien inconditionnel à l'Ukraine, à un point tel qu'il leur semble impossible de viser sérieusement une paix de compromis. Lors de leur réunion à Londres, le 7 juin, le Royaume-Uni, la France et l'Allemagne et l'Ukraine ont défini les conditions d'un accord de paix, comprenant un cessez-le-feu immédiat avant le début des négociations, le déploiement d'une force multinationale pour l'Ukraine et le droit de l'Ukraine à adhérer à l'OTAN. Le gouvernement russe ayant déclaré à plusieurs reprises que ces exigences étaient hors de question, cela revient à un veto collectif sur tout accord de paix. La déclaration immédiate de loyauté à sa ligne actuelle par le nouveau Premier ministre britannique Andy Burnham est emblématique de ce conformisme aveugle. Tout au plus,
Les dirigeants concernés ne peuvent qu'espérer que la guerre finira par conduire à un épuisement mutuel, débouchant non pas sur une paix stable, mais sur le genre de cessez-le-feu précaire et sans cesse violé qui prévaut au Cachemire depuis 1948, ou dans l'est de l'Ukraine entre 2015 et 2022. Il est difficile d'imaginer comment une personne sensée pourrait croire qu'une telle issue servirait les intérêts de l'Europe ou de l'Ukraine. Entre autres choses, cela rendrait impossible toute adhésion future de l'Ukraine à l'Union européenne, ce qui pourrait de toute façon être le cas, compte tenu des difficultés que cela causerait à plusieurs membres clés de l'Union. La Pologne et d'autres États d'Europe de l'Est devraient renoncer aux subventions qu'ils reçoivent encore de Bruxelles et de l'Europe occidentale, afin que celles-ci puissent être réaffectées au développement de l'Ukraine. Les agriculteurs de toute l'Europe, notamment en France, seraient confrontés à une restructuration radicale de la politique agricole commune qui mènerait nombre d'entre eux à la ruine. Tout cela laisse deux possibilités ouvertes. La première est qu'une combinaison de crises économiques et de bouleversements politiques submergera à tel point l'Europe qu'il deviendra impossible de maintenir son niveau de soutien à l'Ukraine. Une victoire du Rassemblement national à l'élection présidentielle française au printemps prochain pourrait accélérer ce scénario. Alors que Jordan Bardella s'était forcé de s'aligner sur les positions de l'OTAN et de l'UE concernant l'Ukraine, Marine Le Pen est connue pour se considérer davantage comme l'héritière de De Gaulle en matière de sécurité européenne commune, y compris vis-à-vis de la Russie. Bien qu'il n'éprouve aucune sympathie pour la Russie, les partisans de Bardella considèrent l'immigration, la criminalité et la désintégration sociale comme les menaces de loin les plus importantes pour la France. La deuxième possibilité est que la guerre s'éternise, sans victoire majeure pour l'un ou l'autre camp, jusqu'à ce que finalement, après plusieurs années supplémentaires et de nouvelles pertes humaines, la Russie s'empare de la dernière partie du Donbass, permettant ainsi à Poutine de crier victoire. Il serait toutefois imprudent de parier sur une poursuite de la guerre selon ce scénario sans escalade radicale. Jusqu'à présent, la retenue relative dont on fait preuve, tant la Russie que l'OTAN, a empêché un affrontement direct, malgré les aspirations de certains partisans de la ligne dure des deux côtés. Mais le risque d'un accident catastrophique existe toujours, à l'image de la frappe de missile américain mal ciblée qui a détruit une école primaire en Iran. Des analystes russes m'ont fait part de leur conviction que si un missile ou un drone ukrainien frappait, même accidentellement, une école à Moscou ou à Saint-Pétersbourg, Poutine n'aurait d'autre choix que de courir vers une escalade contre les membres européens de l'OTAN que les Russes considèrent à juste titre comme ayant aidé l'Ukraine à cibler ses frappes. Ce serait précisément l'occasion que les partisans russes de la ligne dure espèrent, car ils estiment que ce n'est qu'en terrorisant les Européens au point qu'ils retirent leur soutien à l'Ukraine qu'ils peuvent espérer remporter la victoire totale dont ils rêvent encore. Le gouvernement ukrainien s'est lui aussi employé assidûment à provoquer une confrontation directe entre la Russie et l'OTAN, en alimentant les médias occidentaux en informations sur les ambitions agressives et universelles de la Russie. Au cours des dernières décennies de la guerre froide, malgré les craintes occidentales face à une agression soviétique, le risque d'une escalade menant à une catastrophe nucléaire avait suscité une réelle volonté de détente au sein des classes dirigeantes occidentales. Après l'effondrement de l'Union soviétique, il est apparu clairement que l'agressivité soviétique avait été largement exagérée en Occident. Aujourd'hui, le risque d'escalade est bien plus grand, mais cette leçon n'a pas été tirée et la volonté de détente semble avoir disparu. Il faut la retrouver avant qu'il ne soit trop tard. Voilà une analyse de Anatole Lieven pour encourager les réelles volontés de détente et de paix pour mettre un terme à cette guerre fratricide, fiasco économique, écologique, humain, j'aurais d'abord dû dire.
politique. Fiasco, à tous les sens du terme. On marque une pause et puis on parle d'un bilan de l'été caniculaire que nous avons connu. Là aussi, un point de vue très équilibré que je vais vous relayer, c'est par William Bouchardon du média en ligne Le Vent se lève.

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On revient à travers l'analyse de William Bouchardon, journaliste du média en ligne Le Vent se lève, sur les épisodes de canicule et la sécheresse qu'ont connu la France et l'Europe. Incendie géant, canicule sans fin, sécheresse généralisée. On ne sortira pas indemne de cet été 2026. L'impréparation totale du pays aura coûté cher et inquiète, alors que ces catastrophes vont s'amplifier à l'avenir. Mais quelles leçons politiques en ont été tirées? Si le marché a démontré son incapacité à répondre aux enjeux environnementaux et accentue le chacun pour soi, le centre continue d'en faire le cœur de ses propositions. L'extrême droite considérait l'écologie comme peu payante électoralement et combat la transition écologique par tous les moyens. Bien plus engagée sur le sujet, la gauche fourmille de propositions, mais devra les rendre désirables et crédibles et renoncer à certaines lubies. Un méga-feu en Gironde obligeant à déplacer plus de 220 000 personnes et qui a failli toucher la métropole bordelaise, des semaines de canicule interminables et à l'ampleur historique, causant une surmortalité de milliers de personnes, faisant suffoquer la France entière, une sécheresse qui vide les cours d'eau, cause une hécatombe chez les végétaux et accroît les conflits d'usage entre agriculture, industrie et particuliers. Des pertes à deux chiffres pour la production alimentaire française qui vont encore faire monter les prix en rayon, déjà gonflés par l'inflation du coût des engrais et du carburant avec les guerres en Ukraine et au Moyen-Orient. Des réseaux de transport désorganisés par des températures si fortes qu'elles dilatent les rails et caténaires. La liste des effets dévastateurs de l'été ne cesse de s'allonger. Qui aurait pu prédire la crise climatique ? S'interrogeait Emmanuel Macron fin 2022, feignant la surprise devant une catastrophe pourtant annoncée par les scientifiques depuis des décennies. Malgré le caractère très prévisible d'un changement climatique en phase d'accélération, l'impréparation de l'État semble toujours aussi forte, comme si l'été 2026 était amené à rester exceptionnel. Plus de 55 milliards d'euros ont pourtant été collectés depuis l'instauration de la journée de solidarité au lendemain de la canicule de 2003. Des montants qui devaient servir à l'adaptation aux fortes chaleurs, mais ont été dilués dans les budgets d'une sécurité sociale prise en étau par les exonérations de cotisations et la hausse des besoins. L'écart entre cette manne financière et le manque d'adaptation du pays a attisé le ressentiment fiscal et alimenté la rhétorique anti-impôt de la droite, alors même que des ressources considérables vont devoir être mobilisées pour se préparer à un climat extrême. Cette impréparation s'est d'abord illustrée dans les millions de bouilloires thermiques dont les habitants avaient l'impression de vivre dans un micro-ondes. Alors que les Français tentaient de combattre la chaleur avec des couvertures de survie et des ventilateurs, le gouvernement faisant adopter un texte par le Sénat prévoyant la remise sur le marché locatif de 700 000 passoires thermiques et annonçait la fin des subventions MaPrimeRénov pour les travaux de ventilation mécanique, de changement de fenêtres ou encore de chauffage solaire. Le manque de climatisation dans un pays qui dispose pourtant d'une production excédentaire d'électricité, quasi intégralement décarbonée, a donné lieu à des bagarres dans des magasins pour obtenir des modèles soldés et à des locations à des prix exorbitants par des profiteurs de crise. Pour ceux qui ont pu s'équiper en climatiseurs, ce sont surtout les modèles mobiles peu efficaces et qui ont été privilégiés par manque de moyens, d'installateurs et en raison de conflits insolubles de copropriété. De quoi nourrir les débats sur une tiers-mondisation de la France, alors que la climatisation est largement répandue dans les pays en développement. Le manque de moyens des pompiers a également suscité de vifs débats durant l'été. L'annulation de la commande de deux Canadair par le gouvernement Attal en 2024 et d'une base aérienne de la protection civile en Gironde, le nombre insuffisant de pompiers professionnels et volontaires, un matériel de protection contre les fumées assez médiocre comparé à ce qui existe à l'étranger, la colère est grande chez les soldats du feu. Enregistré à son insu, le ministre de l'Intérieur a reconnu que les discours officiels affirmant que les moyens étaient suffisants relevaient de la posture politicienne.
Excédés après la mort de 4 d'entre eux cet été, les pompiers n'en peuvent plus d'attendre la traduction législative du Beauvau de la sécurité civile, qui doit leur dégager du temps pour assurer leur mission prioritaire et clarifier les statuts des volontaires. Représentant 80% des effectifs, ces derniers sont une spécificité française permettant de faire face ponctuellement à des besoins d'intervention élevés. Mais ce régime dual, qui a longtemps bien fonctionné, a fini par servir de variable d'ajustement pour éviter les nécessaires recrutements de pompiers professionnels. La faiblesse des rémunérations, la hausse régulière des sollicitations et les risques encourus par les volontaires ont fini par décourager de nombreuses vocations, aggravant le manque d'effectifs. Face à un système qui craque de partout, et bénéficiant d'une popularité considérable, les pompiers vont tenter d'arracher enfin les réformes et les budgets qu'ils demandent depuis des années en organisant une grande mobilisation le 29 septembre. La pénurie de moyens face aux incendies a aussi conduit à des choix controversés. Ainsi, les habitants du Porge, dont le village a été ravagé par les flammes, estiment avoir été abandonnés, voire sacrifiés pour sauver leurs voisins du Cap Ferret, une station balnéaire très cossue. Les passe-droits dont bénéficie par exemple le multimillionnaire Benoît Barterotte, et qui y a édifié une digue et un pare-feu sans autorisation pour protéger ses propriétés, alimentent le sentiment d'un système à deux vitesses délétère pour la cohésion nationale. Plus largement, l'été 2026 a de nouveau démontré combien les effets du changement climatique frappent de manière inégalitaire. Alors que les Français les plus pauvres suffoquaient dans leur logement, d'autres ont pu organiser leur exode climatique dans leur résidence secondaire ou en partant en vacances au frais. De même, pendant que les travailleurs du bâtiment, les agriculteurs ou les livreurs à vélo mettaient leur vie en danger, certains en sont morts, sous un mercure dépassant les 40 degrés, des cadres restaient épargnés dans leurs bureaux climatisés. L'inégale répartition de la climatisation, pourtant nécessaire à tous pour offrir du répit au corps, notamment la nuit, a également alimenté les jalousies et les polémiques stériles. Face à la lenteur des travaux de rénovation énergétique et aux guerres de tranchées entre copropriétaires, certains n'ont pas hésité à installer une clim sans autorisation, entraînant parfois des poursuites judiciaires. Alors que la nécessité du chauffage en hiver fait l'unanimité, le droit à la fraîcheur en été ne semble pas encore faire consensus. En l'absence de véritables politiques publiques pour planifier la fraîcheur, certains s'équipent s'ils en ont les moyens, d'autres non, le tout au prix d'une moindre efficacité, un mode de chauffage ou de fraîcheur étant plus performant s'il est pensé à l'échelle de tout un bâtiment. Au-delà des logements, le fait que la climatisation soit généralisée dans les centres commerciaux, alors qu'elle reste rare dans les services publics, oblige certains à consommer pour rester au frais et symbolise une prééminence des intérêts privés sur l'intérêt général. Incarnation marquante, des élèves de primaire à Paris ont quitté leur école surchauffée pour aller se réfugier dans les bureaux voisins de Google, qui a ainsi réalisé une belle opération de communication. Les mêmes inégalités se retrouvent dans le monde agricole face à la sécheresse. Alors que certains exploitants ont le droit d'irriguer leur culture, parfois en plein milieu de la journée, d'autres ont vu leur récolte brûler sur place. Au lieu d'organiser la transition vers une agriculture plus résiliente en changeant de culture, en préservant la qualité des sols et en recréant des espaces de biodiversité comme les zones humides et les haies, le gouvernement a fait voter une nouvelle loi prônant l'agriculture industrielle. Face au manque d'eau, la simplification de construction de méga-bassines est présentée comme une solution pour conserver le trop-plein d'eau de l'hiver pour les saisons sèches. Si le stockage de l'eau excédentaire peut être utile, l'absence de questionnement sur l'évaporation de l'eau stockée sur des bâches en plastique, sur la préservation des nappes phréatiques dont le pompage constitue la première source de remplissage des bassines, ou tout simplement sur la sobriété hydrique, font de cette stratégie une impasse écologique. Surtout,
Contrairement à l'eau stockée dans les nappes phréatiques, celle des bassines est privée. Une ressource indispensable est donc accaparée par une partie du monde agricole. On marque une pause et on reprend ce bilan selon William Bouchardon du média en ligne Le Vent se lève.

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Je relais l'analyse de William Bouchardon, bilan de l'été des chaleurs et des inégalités qui sont criantes en la matière. Tout le monde n'a pas vécu de la même manière. Pour certains privilégiés, c'était des vacances au frais. Pour des travailleurs de l'extérieur, c'était la mise en danger. Un chacun pour soi, organisé par le marché, qui a durement frappé les corps, les esprits et les portefeuilles. Face à l'urgence et à la colère, les préoccupations écologiques absentes des débats politiques ces dernières années ont fait leur grand retour parmi les enjeux prioritaires des électeurs. Mi-juillet, la protection de l'environnement faisait un bond 12 points dans un sondage sur les préoccupations des Français, arrivant juste derrière les questions de la délinquance, de l'avenir du système social et surtout du pouvoir d'achat. Cet effet sera-t-il durable ? Dans un monde médiatique où les actualités s'enchaînent à un rythme frénétique et à l'ère de la polycrise, la question environnementale pourrait bien être de nouveau oubliée lors du vote du printemps 2027. Un autre sondage mené sur plus de 5000 personnes en mars rappelle également que les enjeux environnementaux n'intéressent pas tout l'électorat. Les sympathisants de la gauche y accordent une très grande importance. Ceux du centre, un intérêt limité, et ceux d'extrême droite s'en désintéressent profondément. Des données que les partis politiques ont sans doute en tête pour leur campagne. Tandis que les candidats de gauche rivalisent de propositions écologiques, le centre fait le service minimum et l'extrême droite a été peu audible dans la séquence, attendant sans doute un retour à ses thèmes de prédilection que sont l'insécurité et l'immigration. L'ampleur de la catastrophe de l'été 2026, amenée à se reproduire, mérite pourtant un examen sérieux et des propositions à la hauteur des enjeux. Une nouvelle fois, le débat s'est largement cristallisé sur le pour ou contre la climatisation, pendant que le Rassemblement national mettait en avant un grand plan clim au contour flou et reposant principalement sur des prêts à taux zéro. Le bloc présidentiel laissait le marché gouverner l'installation de l'air conditionné et une partie de la gauche s'inquiétait de cette généralisation de la clim, pointant des effets, consommation électrique, potentiel rejet de gaz contribuant à l'effet de serre, rejet de l'air chaud à l'extérieur. Effet certes réel, mais exagéré. La performance sans cesse améliorée des climatiseurs et la fin des gaz les plus nocifs pour l'environnement n'ont, semble-t-il, pas été suffisamment pris en compte dans les arguments de la gauche. De même, l'accroissement des îlots de chaleur urbains, principal argument contre l'air conditionné, reste faible comparé à l'impact des voitures dans les villes. Rejet de gaz à effet de serre, surface artificialisée par les routes, parking qui réchauffe les villes, les véhicules qui accumulent la chaleur et dont la centralité dans les déplacements est vigoureusement défendue par la droite et l'extrême droite. Face au technosolutionnisme hors sol des uns et à la frugalité malheureuse des autres, la solution réside plutôt dans la complémentarité de la technologie et de la nature, des clims et des réseaux de fraîcheur pour tous, mais dans des immeubles rénovés et dans un environnement urbain beaucoup plus vert. Au-delà de la climatisation, le débat politique a également porté sur le manque de moyens des pompiers qui ont alimenté une passe d'armes entre le camp présidentiel et la France insoumise. Ces derniers ont vivement reproché au gouvernement l'annulation des achats de Canadair par pure logique comptable. L'austérité budgétaire a en effet conduit au sacrifice de nombreuses politiques publiques de transition et d'adaptation écologique qui ont pourtant fait leurs preuves. La division par trois, en seulement 2 ans, des montants alloués au fonds vert qui subventionne la transition écologique des collectivités, ou les coupes rases dans le budget de l'ONF, dont le rôle est pourtant central pour lutter contre les incendies et adapter les forêts au climat, en sont 2 exemples frappants. De la même manière, les quelques avancées de la fin du premier quinquennat d'Emmanuel Macron avec la loi climat, certes bien moins ambitieuses que les propositions de la Convention citoyenne, sont liquidées les unes après les autres. Les multiples assouplissements de l'objectif zéro artificialisation nette le rendent progressivement inopérant alors que les collectivités avaient largement mis à jour leur plan d'urbanisme. Les réformes incessantes de MaPrimeRénov rendent la vie des particuliers et des professionnels du bâtiment impossible. La loi du plomb réintroduit des pesticides néonicotinoïdes auparavant interdits. Et les agences pilotant la transition écologique, l'ADEME,
et assurant une police de l'environnement, l'Office français pour la biodiversité, sont régulièrement menacés de suppression. Alors que la fin des années 2010 avait été marquée par une préoccupation croissante pour l'environnement, la primauté retrouvée de l'objectif de compétitivité conduit les libéraux à multiplier les détricotages réglementaires et budgétaires en matière écologique. Cherchant à séduire l'électorat de centre-gauche en mettant un peu de vert dans son programme, Gabriel Attal a bien proposé un plan de lutte contre les fuites d'eau et pour la réutilisation de cette ressource. Mais celui-ci n'est en réalité que la poursuite d'un plan lancé en 2023 et aux effets bien limités. Le Rassemblement national, favori de la présidentielle, prolonge la même logique du vide programmatique et de détricotage des outils de la transition écologique. Certes, le parti ne tient plus de propos climato-sceptiques, mais sa ligne demeure pour le reste inchangée. Attaque contre les agences de l'État qu'il considère infiltrées par des ONG qui ont leur propre agenda idéologique, baisse des crédits de toutes les politiques environnementales, opposition à une taxe sur les assurances pour financer les services de secours et de lutte contre les incendies, suppression des aides à la rénovation énergétique, opposition aux projets éoliens, etc. Le bilan des votes du Rassemblement national à l'Assemblée sur les questions environnementales dessine une vision dérégulationniste où les politiques publiques sont démantelées les unes après les autres. Les prises de parole du parti sur l'écologie se résument au final surtout au slogan très vague du localisme et à la dénonciation de mesures décrites comme punitives ou déconnectées qui n'apporteraient que des contraintes inutiles pour le mode de vie des Français. Si ce discours victimaire conduit à une inaction climatique mortelle, encore faut-il ne pas le nourrir. La gauche annonce depuis longtemps la catastrophe climatique et ne manque pas de propositions ambitieuses. Mais le ton moralisateur et donneur de leçons qu'elle emploie parfois n'aide pas à rendre son programme plus désirable. Certaines mesures, comme les zones à faibles émissions, soutenues par le Parti socialiste et les écologistes, mais combattues par la France insoumise, sont même franchement antipopulaires et nuisent à l'acceptabilité de la transition écologique, n'apportant pas de vrais gains écologiques puisqu'elles consistent à remplacer des voitures thermiques par des électriques. Ces ZFE incarnent le pire des mesures prises au nom de l'environnement. Une politique discriminante portant avant tout sur les plus faibles au bénéfice principal des constructeurs automobiles et des habitants de centre-ville. Alors là, je marquerai mon désaccord. L'erreur commise autour de ces ZFE, c'est de n'avoir pas prévu les aides à l'équipement. On a vu pourtant ô combien intéressant était l'offre de leasing sur des voitures électriques subventionnées par l'État, qui a été d'ailleurs un tout petit peu, l'enveloppe très vite épuisée a été à nouveau abondée. Il faut pas négliger l'impact sur la santé, hein, c'est 40 à 50 000 morts prématurées dues à ces gaz d'échappement dans les villes, et ça compte. Donc l'aide des plus faibles aurait dû permettre la mise en œuvre de cette politique. Les constructeurs automobiles, que ce soit avec de l'électrique ou avec du thermique, ils continuent de faire leur beurre. Je le rejoins quant à l'inverse, l'interdiction de certaines pratiques ostentatoires très polluantes, comme l'usage de jets privés ou de yachts, renforce le sentiment d'équité indispensable pour demander des efforts à la population. Alors surtout la gestion des comportements individuels et le discours sur les petits gestes, et qui sert surtout à se distinguer socialement, doit laisser place à un imaginaire de planification et à de grands travaux d'adaptation. Celui-ci offrirait enfin un horizon à une société qui en manque cruellement et constitue la seule réponse à la hauteur du chaos climatique qui vient. Réfection des réseaux d'eau et d'électricité, et rénovation massive des logements, électrification, grand plan de développement des transports publics et du vélo, nouvelle gestion des forêts, nouvelle politique agricole pour adapter arbres et cultures à un climat toujours plus chaud et plus incertain, adaptation des infrastructures de transport et des centrales nucléaires à la chaleur et à la sécheresse. Les chantiers ne manquent pas. Encore faut-il avoir la volonté politique de les lancer et leur accorder des moyens suffisants. La percée du concept de planification écologique dans le débat public porté par la France insoumise depuis longtemps constitue une première avancée en ce sens.
articulation avec les éco-régions que Jean-Luc Mélenchon veut organiser selon les bassins hydrographiques. Peut-être une réforme territoriale risquant d'amener du désordre. À voir. L'opposition de la France insoumise et des écologistes au nucléaire est aussi pointée du doigt par William Bouchardon. Et selon lui, cette opposition doit être revue. Alors là aussi, je tempérerai. Sortir du nucléaire reste une position, un programme extrêmement responsable. On peut pas le faire du jour au lendemain, c'est clair. Enfin, face aux catastrophes de plus en plus fréquentes, des mesures évoquées dernièrement à gauche pour adapter nos vies en urgence méritent aussi un débat sérieux. Le congé climatique pour éviter de travailler sous de très fortes chaleurs, la réquisition des bâtiments climatisés pour y abriter des personnes vulnérables, la conscription écologique pour créer des brigades de sécurité civile appuyant les services de secours en cas de forte sollicitation. On l'a vu, éviter les dégâts, la mortalité, c'est d'abord la présence humaine, les solidarités, le lien social qui prime. Le climat ayant déjà changé irrémédiablement, seule une planification de grande ampleur, et quoi qu'il en coûte, pour reprendre la formule, et une organisation sociale privilégiant la solidarité peuvent désormais nous éviter de revivre le même été cataclysmique chaque année. Le marché a démontré son incapacité totale à nous protéger. L'heure est à la prise de conscience qu'un autre modèle existe. Reste à savoir si ça saura convaincre les électeurs. Voilà pour cette analyse de la politique publique, des propositions programmatiques des uns et des autres. C'est des questions qui, bien sûr, seront développées, abordées dans tous les médias, et je ne manquerai pas de le faire dans Café Décroissant. Merci à toutes et à tous d'avoir suivi ce numéro. Vous pouvez le réécouter le lundi à 19h, le mardi à 8h du matin. Première diffusion samedi 13h. À la semaine prochaine pour un nouveau programme.

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4: L'heure du journal. Bonjour Marion Cazanov.
5: Bonjour Andréane, bonjour à tous.
4: À la une, ce désaveu pour Donald Trump.
5: Lâché par la Cour suprême à majorité conservatrice, elle rejette son recours pour restreindre le vote par correspondance. Le président américain espérait encadrer plus sévèrement cette pratique pour les élections de mi-mandat en novembre. Les affrontements se poursuivent dans le Golfe entre les rebelles houthis et les forces gouvernementales du Yémen soutenues par l'Arabie Saoudite elle-même est liée depuis quelques semaines par un pacte de défense avec la Turquie et le Pakistan, mais ces derniers se refusent pour l'instant à entrer dans le conflit. L'intelligence artificielle utilisée à des fins de propagande, notamment par des campagnes pro-russes en Centrafrique, c'est ce qu'a révélé Anthropic sur les usages de son IA Claude. En France, le gouvernement se prépare au dossier épineux du budget et pourrait s'attaquer à un sujet tabou, les retraites. Et puis, Oasis va venir boucler la boucle à Paris. C'est là qu'ils s'étaient séparés en 2009. Le groupe de rock qui s'est reformé l'an dernier va revenir dans la capitale l'été prochain. Et comme pour Céline Dion et pour beaucoup d'autres événements maintenant, il va falloir être tiré au sort.
4: Revers, encore un infligé à Donald Trump par la Cour suprême.
5: La plus haute juridiction des États-Unis rejette un recours du président. Le 31 mars, il avait signé un décret pour encadrer plus sévèrement le vote par correspondance. Il dénonce régulièrement cette pratique, responsable selon lui de sa défaite lors de la présidentielle de 2020, une défaite qu'il ne reconnaît d'ailleurs toujours pas. Ce décret, depuis, a été suspendu par plusieurs juges. Donald Trump avait alors saisi la Cour suprême, qui ne lui donne donc pas raison. Bonjour Vincent Souriot.
6: Bonjour Marion, bonjour à tous.
5: Correspondant de RFI à Washington, c'est donc Vincent, une nouvelle déconvenue pour le président à un mois et demi des élections de mi-mandat.
6: Ah oui, cette fois c'est raté, il n'y aura pas de changement d'ici au scrutin parce que si près de l'élection ça aurait été arbitraire, c'est ce qu'écrit l'un des juges de la Cour suprême et il suffit de se souvenir que le vote par correspondance a déjà commencé en Caroline du Nord, qu'il va ouvrir dès cette semaine dans le Minnesota et ailleurs pour comprendre que c'était tout simplement impensable de tout arrêter pour tout refaire, même les États à majorité républicaine n'en voulaient pas de cette réforme et c'est effectivement une énorme gifle pour Donald Trump qui essaye depuis des mois de nationaliser les élections alors que ça ne se passe pas comme ça aux États-Unis. La Constitution nous dit noir sur blanc que les opérations électorales sont du ressort des États fédérés et que le gouvernement fédéral, la Maison-Blanche, n'a rien à voir là-dedans. Attention, la Cour suprême n'en est pas encore tout à fait là, même si honnêtement ça ne semble pas bien parti pour le président américain. La Cour suprême ne s'est pas encore prononcée sur le fond. Il y aura peut-être un jour une réforme du vote par correspondance, mais là, la Cour suprême lui dit en tout cas qu'il n'y a aucune raison de se précipiter, c'est-à-dire exactement l'inverse de ce que Donald Trump veut entendre, puisqu'il est persuadé, sans aucune preuve, qu'on lui a volé des voix en 2020 et que ça va forcément recommencer au bénéfice des démocrates au mois de novembre.
5: Vincent Souriot à Washington. Et ce décret-là est bien entré en vigueur. Les droits de douane contre des produits canadiens, Washington relève ses surtaxes en réponse à celles de son voisin qui lui-même ripostait à des mesures similaires. Ces nouveaux droits de douane de 50% concernent des produits canadiens comme des fromages, des fourrures, l'acier ou encore le papier. Les États-Unis qui reconnaissent une pénurie de munitions liées à la guerre en Iran. Un rapport du Pentagone publié hier affirme que l'opération a coûté près de 33,5 milliards de dollars, dont plus de 22 milliards dépensés uniquement en munitions tirées. Les pourparlers de paix sont aujourd'hui au point mort entre les États-Unis et l'Iran.
4: Et si les hostilités sont en pause, en ce moment les affrontements font rage dans le Golfe.
5: Les rebelles houthis du Yémen ont mené hier de nouvelles frappes. Au moins 8 soldats des forces gouvernementales ont été tués hier dans l'Ouest. 13 civils ont été blessés dans le sud de l'Arabie Saoudite. Riyad a répliqué avec une dizaine de frappes vers des positions houthis. Riyad qui est aussi lié depuis quelques semaines par un pacte de défense avec la Turquie et le Pakistan. Les alliés, selon le texte, doivent se fournir assistance. Pourtant, Islamabad et Ankara se contentent pour l'heure de simples déclarations, Abla Jounaïdi.
7: L'accord avait été présenté comme une promesse qui rappelle l'article 5 de la charte de l'OTAN. Une attaque contre l'un des membres serait considérée comme une une attaque contre les trois. Mais il faut le préciser, aucun texte ressemblant à un pacte de défense finalisé n'a encore été rendu public jusqu'à présent. Les modalités concrètes ne sont donc pas encore connues. Le chef de la diplomatie pakistanaise a précisé la semaine dernière que rien n'avait encore été évoqué au sujet d'une éventuelle intervention. Tout comme le Pakistan, la Turquie temporise. Pour Ankara, l'alliance doit instaurer une dissuasion à long terme plutôt que d'apporter une solution immédiate à chaque conflit qui se présente. Pour l'heure donc, les deux alliés de l'Arabie Saoudite ne s'engagent pas dans un conflit qui pourrait, notamment pour le Pakistan, les mettre en porte-à-faux face à l'Iran. Est-ce parce que l'architecture de cette alliance est encore en cours de construction ou parce que ce premier test affiche trop nettement les intérêts divergents de ses membres ? Seul l'avenir le dira.
5: Abla Jounaïdi.
4: L'autorité palestinienne continue d'organiser les législatives du 28 novembre.
5: Et ce sera une première en 20 ans. Mais...

0: empêcher aujourd'hui une séparation totale de Gaza et de la Cisjordanie.
1: Reste qu'organiser ces élections représente un défi logistique majeur à Gaza, à Jérusalem et même en Cisjordanie occupée, où les déplacements pourraient être entravés par les fermetures de checkpoints israéliens.
0: Israël pourrait aussi arrêter des candidats ou entraver la campagne. Nous avons aussi les colons qui attaquent les villages.
1: En 2021, déjà, les élections législatives avaient été reportées. Mahmoud Abbas avait alors invoqué l'absence de garantie permettant la participation des Palestiniens de Jérusalem. Cette fois-ci, les inquiétudes portent davantage sur Gaza.
0: Faire parvenir le matériel électoral de Ramallah à Gaza constitue déjà un défi. C'est pourquoi nous avons prévu un plan B, produire les urnes et les bulletins de vote directement à Gaza.
1: À nouveau, ces difficultés d'organisation pourraient offrir à Mahmoud Abbas et au Fatah un motif pour reporter un scrutin politiquement sensible. Manon Chaplin, à Ramallah, RFI.
2: Et avancée législative en Palestine prévue donc fin novembre, il y aura les législatives israéliennes. Dans un peu plus d'un mois, le 27 octobre, un sondage publié hier prévoit un scrutin très serré, égalité même, entre les deux blocs, celui du Premier ministre sortant Benjamin Netanyahou et celui dirigé par Gadi Eisenkot du parti centriste Yachar. Tous deux obtiendraient 52 sièges à la Knesset, il en faut 61 pour former un gouvernement.
3: L'intelligence artificielle pourrait-elle détruire l'humanité? Voilà un sujet dont il ne faut surtout pas parler à Donald Trump.
2: Un canular, une conspiration malsaine, voilà ce que répond le président américain à ceux qui s'inquiètent des dérives de l'IA, de ses risques sur les droits humains. Plusieurs grands patrons du secteur ont pourtant eux-mêmes plaidé pour un ralentissement de cette technologie, comme Dario Amodei d'Anthropic. Dans un rapport, l'entreprise a d'ailleurs dévoilé les usages malveillants de son IA, Claude. Elle est notamment utilisée en Centrafrique pour accélérer des campagnes de propagande. Le compte d'un homme lié au service de renseignement russe a notamment été utilisé pour générer et diffuser du contenu de propagande. Carole Valade.
4: Le titulaire du compte est identifié par le collectif Impact comme Arthur Tevosian, coordinateur en Centrafrique de Politology, une ancienne structure de la galaxie Wagner reprise en main par les services de renseignement russes. Il utilise l'IA Claude d'abord pour des tâches de management, créer des offres d'emploi, rédiger des contrats, mettre en place un système de notation pour les salariés, ainsi que des procédures de licenciement. Elle lui sert ensuite à générer des contenus pro-russes et les diffuser automatiquement via la radio Lengosongo avant qu'il ne soit repris par la radio-télévision nationale. Le but, que du contenu produit par l'État russe parvienne aux oreilles des Centrafricains déguisés en programme local, selon Anthropic. Enfin, le compte a été utilisé pour rédiger des rapports à destination du directeur de la maison russe, mais aussi, et c'est plus surprenant, du porte-parole de la présidence centrafricaine. Plus étonnant encore, le compte d'Arthur Tevosian a fabriqué des communiqués de la gendarmerie, du ministère de la Défense et mis en place un système de collecte des données sur les opposants politiques. Ce n'est que lorsqu'il lui est demandé de dénoncer des opposants pour qu'ils soient arrêtés que l'IA refuse d'aller plus loin.
2: Carole Valade.
3: RFI 8h09 à Paris. En France, le gouvernement prépare le budget pour 2027 et cherche désespérément à faire des économies.
2: 30 milliards d'euros d'économies pour réduire le déficit public et l'exécutif envisage de mettre à contribution les retraités, supprimer leur abattement fiscal de 10% ou désindexer les pensions. Voilà les quelques pistes avancées.

0: Il accuse tout simplement les deux entreprises de ne pas
1: prendre cette prise de conscience. Mais pourquoi, Stéphane, ceux qui ont le plus intérêt à ce que l'IA avance toujours plus vite, pourquoi ils veulent ralentir?
0: Parce qu'ils sont, ils ont désormais énormément à perdre si cette course elle tourne mal. Depuis deux ans, des centaines de milliards de dollars ont été investis dans l'IA. Et derrière, les investisseurs attendent que ces montants engagés soient rentabilisés. Alors quand les grands patrons d'OpenAI ou d'Anthropic demandent de ralentir, ils prennent le risque de refroidir tout cet écosystème, c'est vrai. D'ailleurs, les marchés ont immédiatement réagi. Hier matin, SoftBank, l'un des principaux investisseurs d'OpenAI, a perdu plus de 13% à Tokyo. Les fabricants de puces asiatiques ont eux aussi reculé.
1: Donc l'idée, c'est de calmer la machine avant qu'un accident n'arrive.
0: Exactement, ça pourrait coûter beaucoup plus cher que quelques mois de retard dans la course à l'IA. Une cyberattaque massive, une IA qui échappe à ses concepteurs, et c'est toute l'industrie qui pourrait se retrouver sous pression des gouvernements avec des réglementations beaucoup plus sévères, voire des interdictions. Et c'est là que leur stratégie devient intéressante. Car attention, les géants de la tech ne demandent pas vraiment d'arrêter l'IA, ils demandent surtout que tout le monde ralentisse en même temps. C'est pas pareil, comparer ça finalement à une course automobile. Tous les pilotes savent que la vitesse devient dangereuse, mais personne ne veut être le seul à freiner parce que les autres vont continuer d'accélérer et prendre de l'avance. Eh bien, c'est exactement le problème de l'intelligence artificielle.
1: D'où la volonté d'une réglementation sur le sujet.
0: Voilà, mais paradoxalement, une réglementation pourrait aussi favoriser les géants qui ont déjà les moyens de la respecter. Les nouveaux concurrents auraient alors plus de difficultés à peser sur le marché de l'IA. Autrement dit, OpenAI, Anthropic ou Microsoft peut être sincèrement inquiète des risques de l'IA, c'est vrai. Et en même temps, c'est aussi dans leur intérêt que des règles plus strictes soient mises en place.
1: Et vous parliez, Stéphane, d'autres concurrents. Il y en a un dont on n'a pas encore parlé, c'est la Chine.
0: Et oui, car si les entreprises américaines lèvent le pied pendant que les Chinois continuent d'accélérer, Washington prend le risque de perdre son avance technologique. Voilà pourquoi le sujet est si compliqué. On le disait, tout le monde peut avoir intérêt à ralentir, mais personne ne veut ralentir seul, parce que derrière la question de savoir jusqu'où l'intelligence artificielle peut aller, il y a désormais un autre enjeu. Qui va décider de la vitesse à laquelle elle doit avancer?
1: Et justement, on va parler de la Chine tout de suite. Merci Stéphane Genest. Notre grand invité international, chercheur et auteur canadien, Dan Wang. Il répond aux questions de Joris Zilberman.
2: Dan Wang, bonjour.
3: C'est merveilleux d'être ici.
2: Merci à vous. Merci d'être avec nous sur RFI. Vous êtes chercheur à la Hoover Institution de l'Université Stanford aux États-Unis. Vous êtes citoyen canadien d'origine chinoise. Et lorsque vous aviez 7 ans, vos parents ont quitté la province du Yunnan dans le sud de la Chine pour émigrer au Canada. Par la suite, vous êtes revenu vivre et travailler en Chine de 2017 à 2023. Cette fois en tant qu'analyste pour observer sur le terrain le développement technologique de ce pays. Et puis, vous en êtes parti. Pourquoi? Qu'est-ce qui s'est passé?
4: I crave pluralism, and pluralism as a value.
5: J'aspire au pluralisme. C'est une valeur qui m'est très chère. Après avoir passé 6 ans en Chine, au sein de cette immense civilisation, où l'État tolère très peu de voix, où l'on pourrait même dire qu'il n'en existe qu'une seule, et qu'une seule personne jouit de la liberté de s'exprimer à sa guise, eh bien, après avoir assisté à l'effondrement de la politique zéro Covid en Chine, à la mise à mal de nombreux entrepreneurs et à l'étouffement d'une grande partie des forces créatives de la société chinoise, j'ai pris conscience que ce que je désirais vraiment retrouver, c'était ce désordre, ce chaos, et dans une certaine mesure, la liberté qui caractérise l'Occident dans son ensemble et les États-Unis en particulier.
2: Dan Wang, vous incarnez ces chercheurs qui sont culturellement à la croisée de la Chine et des États-Unis. Et dans votre livre, La Chine à toute vitesse, vous différenciez la Chine des États-Unis comme d'un côté un État ingénieur chinois face à, de l'autre côté, un État légaliste américain. Expliquez-nous en quelques mots.
4: China is a country I call the engineering state.
5: Je qualifie la Chine d'État ingénieur, car à plusieurs reprises dans son histoire récente, l'intégralité de ses plus hauts dirigeants était composée d'ingénieurs de formation. Or, la particularité des ingénieurs est qu'ils cherchent à résoudre les problèmes par la construction. Ils bâtissent donc des barrages hydrauliques, des logements, des autoroutes, des routes et des ponts, ainsi que des infrastructures nucléaires, solaires et éoliennes. Ils considèrent même la population comme un matériau de construction. Le problème avec la Chine, c'est qu'elle pratique aussi fondamentalement l'ingénierie sociale. Par exemple, la politique de l'enfant unique et le zéro Covid. Le chiffre chiffre est inscrit dans le nom même de la politique. J'oppose cet État ingénieur à une société dominée par les avocats, car aux États-Unis, tous les présidents sont passés par des facultés de droit. Le problème avec les avocats, c'est qu'ils excellent davantage dans la protection des richesses que dans la construction proprement dite. Le pays voit naître des entreprises pesant des milliers de milliards de dollars, alors même que New York souffre de pénurie de logements, d'un métro vétuste et d'infrastructures déplorables pour quiconque transite par l'aéroport. JFK. Ce que j'aimerais vraiment voir, c'est que les Chinois adoptent un peu plus la culture des avocats et que les Américains utilisent davantage celle des ingénieurs.
2: Est-ce que vous ne pensez pas qu'avec Donald Trump, les États-Unis sont en train de s'éloigner de l'État légaliste que vous décrivez pour devenir plutôt un État entreprise dont la politique est transactionnelle avant d'être fondée sur l'État de droit et sur l'État tout court ?
5: Donald Trump n'est pas un avocat. Dans l'âme, il s'apparente bien davantage à un homme d'affaires chinois. Cependant, on retrouve chez lui une dimension propre à cette société très procédurière. C'est un homme qui a menacé de poursuivre absolument tout le monde en justice. Impossible de comprendre le parcours de Donald Trump sans prendre en compte la multitude de litiges qui ont jalonné sa carrière. Il a intenté des procès au New York Times et à la BBC. Il a également cette habitude de mettre les gens en accusation publiquement devant le tribunal de l'opinion. À ce titre, je pense qu'il reste emblématique de cette société procédurière dont il est le pur produit, plutôt qu'il ne s'en écarte radicalement.
4: Not exactly a giant deviation from it.
2: Vous écrivez que la Chine ne dépassera jamais les États-Unis. Pourquoi ?
5: Il y a quelques années, la plupart d'entre nous s'attendaient à ce que le PIB de la Chine finisse par dépasser celui des États-Unis en termes purement nominaux. Aujourd'hui, je pense que si l'on interroge les économistes qui réalisent ce type de projection, on constate un scepticisme bien plus marqué sur la possibilité que l'économie chinoise devienne, dans l'ensemble, plus importante que celle des États-Unis. Si l'on examine ce système autoritaire, je ne suis pas certain qu'il puisse perdurer tout au long du XXIe siècle. Le Parti communiste vieillit, il ne parvient pas toujours à s'adapter efficacement aux nouveaux défis, il fait preuve de brutalité envers trop de segments de la population et ne suscite pas un bonheur ou une satisfaction généralisée au sein du peuple. Je pense notamment à la démographie chinoise et à la ville de Shanghai, que j'adore. Pourtant, malgré la qualité de vie, l'air sain et les nombreux parcs de Shanghai, les habitants ne veulent pas d'enfants. L'indice de fécondité y est de 0,6 selon les chiffres officiels. À l'échelle de la Chine tout entière, ce taux est de 1,0, toujours selon les données officielles. En France, ce chiffre avoisine les 1,6. Or, il y a un monde d'écart entre une moyenne de 1,6 enfants par famille et une moyenne d'un seul enfant. Ainsi, lorsqu'on envisage l'avenir de la Chine à long terme, sur les plans économiques, démographiques et politiques, je pense que ces facteurs macroéconomiques l'emportent sur les succès technologiques spécifiques du pays, aussi réels soient-ils aujourd'hui, qu'il s'agisse des véhicules électriques, de divers biens industriels ou de l'intelligence artificielle. La Chine ne sera peut-être pas en mesure de surpasser l'Occident à long terme, mais il est possible qu'au bout du compte, elle parvienne à désindustrialiser totalement l'Allemagne et à anéantir les secteurs automobiles allemands et français, ce qui constituerait tout de même un problème considérable pour l'Occident.
2: Dans moins de 10 jours, le 24 septembre, Xi Jinping sera reçu par Donald Trump à la Maison-Blanche et au menu notamment la course à la domination dans l'IA, l'intelligence artificielle. Et d'ailleurs, en la matière, Donald Trump a affirmé ces derniers jours que les États-Unis étaient devant la Chine. Qu'est-ce que vous en pensez ?
5: Il est indéniable que les États-Unis ont une longueur d'avance sur la Chine en matière de modèles de pointe. Il s'agit essentiellement des modèles les plus avancés développés par OpenAI, Anthropic et Google DeepMind, qui devancent probablement la Chine de 6 à 9 mois. Cela dit, la Chine possède bien d'autres atouts, même si elle ne dispose pas des modèles les plus sophistiqués. Il est fort possible qu'elle se montre bien plus efficace pour déployer l'IA dans le reste de l'économie, car elle mise davantage sur l'IA incarnée et envisage plus sérieusement son intégration dans des machines ou des robots. Il est donc trop tôt pour dire qui sortira vainqueur. Si les États-Unis mènent la danse pour l'instant, je ne suis pas certain que c'est cette avance soit durable à long terme.
2: Qu'est-ce qui va déterminer, Dan Wang, en dernier ressort, la confrontation entre Chine et États-Unis? Est-ce qu'ils sont condamnés à se faire la guerre?
4: World War One destroyed several millions.
5: La Première Guerre mondiale a brisé plusieurs millions de vies. La Seconde Guerre mondiale en a brisé des dizaines de millions. Et je pense qu'il ne faut surtout pas vouloir découvrir combien de vies seraient détruites par une Troisième Guerre mondiale. À mon sens, ce qu'il faut espérer, c'est une situation comparable à la guerre froide. Certes, rares sont ceux qui éprouvent de la nostalgie pour la guerre froide. Mais elle présentait un avantage. Elle était froide. Bien sûr, le conflit a été chaud pour beaucoup de populations en périphérie des grandes puissances, en Afghanistan, au Vietnam ou en Corée. Toutefois, ce qu'il faut souhaiter, c'est que ces deux grandes superpuissances, débordantes d'énergie et d'esprit d'entreprise, ne ressentent pas le besoin de s'affronter militairement. J'espère qu'elles entreront plutôt en concurrence pour démontrer au monde laquelle porte la meilleure vision. J'espère qu'elles rivaliseront pour offrir à leurs citoyens le meilleur modèle de vie possible.
2: Dan Wang, merci d'avoir accepté l'invitation de RFI.
4: Merci beaucoup, c'était mon plaisir.
1: Le chercheur et auteur d'origine chinoise Dan Wang, son livre La Chine.

carnet de voyage. Patrick Deville, vivant. Deville a passé son enfance près de l'estuaire de la Loire. Il a grandi dans l'établissement psychiatrique que dirigeait son père. Il y a vécu isolé ses toutes jeunes premières années et immobile. Et puis il est devenu un attaché culturel, un prof de philo, un écrivain voyageur. Plus d'une douzaine de romans titrés « Romans vrais ». Viva en est un, s'y croisent Frida Kahlo et Trotsky, entre autres. Viva a été publié chez Fiction et Compagnie en 2014. Londres est encore, avec ses 2 millions d'habitants, la ville la plus peuplée du monde. L'Europe de la révolution industrielle se répand sur la planète. Ferdinand de Lesseps entreprend de creuser le canal de Suez et de faire de l'Afrique une île. En 1860, les armées coalisées de la France et de l'Angleterre font plier la Chine et saccagent à Pékin le palais d'été. C'est l'Europe victorieuse des locomotives noires et des navires à vapeur, des explorations géographiques et des progrès scientifiques. Pendant qu'en cette année de 1860, Henri Mouhot découvre les temples d'Angkor, pendant que Pasteur, depuis Chamonix, escalade la mer de glace et démontre qu'il n'y a pas de génération spontanée, on fusille sur une plage du Honduras l'aventurier William Walker, lequel, après avoir été l'éphémère président d'une république qu'il s'était découpé sur une carte du Mexique, s'était emparé du Nicaragua pour y creuser le canal interocéanique. En cette année 1860, à Mexico, éclate le conflit entre les conservateurs catholiques et les libéraux, conduits par Benito Juárez. Après avoir promulgué la loi de nationalisation des biens ecclésiastiques, le président est chassé du pouvoir et c'est la guerre civile. Dès la déroute de William Walker, à laquelle l'armée française a modestement contribué, Napoléon III signe en secret avec le nouveau gouvernement du Nicaragua un contrat pour le percement du canal. Les États-Unis et l'Angleterre menacent d'intervenir. Quelques mois plus tard, l'empereur change son fusil d'épaule et les troupes débarquent à Veracruz. Le Second Empire place sur le trône Maximilien d'Autriche. Lui qui avait refusé de devenir roi de Grèce, le voilà empereur du Mexique. L'Angleterre et l'Espagne avaient au début soutenu l'expédition coloniale. Elles jettent l'éponge. Malgré l'héroïsme de la Légion à Cameroun et les 62 hommes qui toute une journée résistèrent devant 2000 retranchés dans une hacienda en feu sans eau ni vivres avant que les 6 survivants ne chargent au soir à la baïonnette, la situation est confuse et le corps expéditionnaire partout harcelé par les troupes fidèles à Benito Juárez. Les Français sont battus à Puebla en 1862. Le général Bazaine l'emporte au même endroit l'année suivante, puis pénètre dans Guadalajara, contraint Porfirio Díaz à livrer Oaxaca. 5 ans plus tard, le général Bazaine se retire et Maximilien Ier, qui a pris goût au trône, et peut-être au tacos, refuse d'abdiquer. Juárez le fait fusiller à Querétaro en juin 1867. Cette année-là, Auguste Pavia fait élever au Laos un monument à la mémoire de Mouhot. La France qui abandonne le Mexique amplifie son emprise sur l'Indochine. Les temples d'Angkor deviennent pour le Second Empire ce que furent les pyramides d'Égypte pour le premier. En Amérique centrale naît la légende du grand vieillard blanc qui aurait échappé aux troupes de Juárez, se serait enfui en bateau, aurait descendu la côte du Pacifique. Et je me souviens d'un garagiste de San Salvador, il y a bientôt 20 ans, convaincu d'être le descendant direct de Maximiliano, et dont la famille possédait en effet un peu d'argenterie et divers objets frappés du monogramme de l'empereur, et qui s'adressait à moi avec un peu d'acrimonie, comme si j'étais la France en personne et devais le rétablir dans ses fonctions. 3 ans plus tard, septembre 1870, le Second Empire s'écroule. Celui qui est devenu le maréchal Bazaine à son retour du Mexique
enfermé dans Metz, vient de capituler devant les Prussiens sans combattre. Pour lui, plutôt l'ennemi que la commune. La République le condamne pour trahison. Il s'enfuira en Espagne. Après que Benito Juárez aura repris un temps le pouvoir à Mexico, le général Porfirio Díaz régnera plusieurs dizaines d'années de manière presque ininterrompue. C'est la terrible Paz Porfiriana qu'on verra dans le volcan de Lowry. Juan, petit esclave de 7 ans, avait vu de ses yeux vus son propre frère aîné battu à mort, son second frère vendu 45 pesos et mourant de faim 7 mois plus tard, car il revenait moins cher au propriétaire de faire mourir son esclave à la tâche et de le remplacer par un autre esclave que de le nourrir décemment. Cette réalité avait un nom, Porfirio Díaz. Mais c'est aussi la modernité des machines et de l'électricité, la richesse de l'industrie, le luxe des villas fin de siècle à Mexico, derrière leurs grilles, les fontaines, les parcs ombreux et proustiens, les luttes sanguinaires pour le pouvoir qu'on lira dans les romans de Martin Luis Guzmán, qui fut le secrétaire de Pancho Villa. Le capitalisme engendre, on le sait, le prolétariat, et conformément à la dialectique marxiste, court ainsi à sa propre perte et à la révolution. Aux cavalcades des armées de Zapata au sud et de Villa au nord, qui fondent sur Mexico en 14, la belle révolution mexicaine dont le président Lázaro Cárdenas est l'héritier. Maintenant, Trotsky sait où il est, dans l'espace et dans le temps. Il est prêt à reprendre ici le combat, depuis cet îlot de démocratie qui seul résiste au milieu du fascisme et du nazisme et du stalinisme, à lutter contre la falsification historique, contre Thermidor, à brandir l'étendard, à créer une quatrième internationale. À ses côtés, dans ce bureau de Coyoacán, se tiennent le beau Van et Alfred Rosmer, le compagnon depuis l'époque du train blindé, depuis Principo, qui est resté à Mexico après avoir accompagné Sieva depuis Paris. Tous trois mettent en ordre les archives que Trotsky préfère envoyer en lieu sûr à la bibliothèque de l'université Harvard. 22 000 documents sauvés des pillages, des cambriolages et des incendies, trimballés depuis Moscou tout autour de la planète, et les doubles de 4000 lettres que Trotsky, tout au long de ces années, a dictées en russe, en anglais, en français et en allemand. On envisage d'organiser à Mexico un contre-procès de Moscou. Les trois hommes classent et recopient les preuves qu'ils produiront aux audiences. Ils corrigent ensemble une dernière version de « Ma vie » pour laquelle Trotsky, debout devant le planisphère Mercator, les mains dans le dos, dicte un texte de présentation. Il se veut bref et concis, comme un homme que la mort talonne, dont le temps est compté. Extrait. En qualité de commissaire du peuple aux affaires étrangères, j'ai mené les pourparlers de paix à Brest-Litovsk, avec les délégations allemandes, austro-hongroises, turques et bulgares. En qualité de commissaire du peuple à la guerre et à la marine, j'ai consacré environ 5 années à l'organisation de l'armée rouge et à la reconstruction de la flotte rouge. Pendant l'année 1920, j'ai joint à ce travail la direction du réseau ferroviaire qui était en désarroi. Les années de guerre civile mises à part, l'essentiel de mon existence a été constitué par une activité de militant du parti et d'écrivain. Fin de citation. Ces cendres reposeront au milieu du petit jardin tropical. C'était Carnet de voyage, Viva, de Patrick Deville, publié en 2014. Vous retrouvez Carnet de voyage tous les jours à 8h45. Du lundi au vendredi, en escale complète, le samedi à 6h, puis le dimanche à 15h30.

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4: Merci de rester à l'écoute de RFI. Il est 11h à Paris, 10h en temps universel. Le journal, c'est tout de suite avec vous, Charlotte de Rouen, bonjour.
5: Bonjour Caroline, bonjour à tous. Au Moyen-Orient, les intérêts saoudiens de plus en plus menacés face à l'avancée des rebelles houthis au Yémen et à leur contrôle du détroit de Bab el-Mandeb. Et les nouveaux alliés de l'Arabie saoudite, la Turquie et le Pakistan ne s'impliquent pas militairement pour le moment. On fait le point dès le début de cette édition. En Suède, les résultats définitifs des élections législatives ne sont pas encore connus, mais les négociations en vue de former un gouvernement ont déjà commencé. Et puis notre planète n'est pas la seule à être polluée. L'espace l'est aussi, avec des débris de fusées, de vieux satellites, ce qui augmente le risque de collision. Une réunion du Conseil de sécurité de l'ONU doit avoir lieu aujourd'hui sur le détroit de Bab el-Mandeb. Les rebelles yéménites houthis se sont emparés du contrôle de cette voie maritime qui est devenue cruciale depuis la fermeture du détroit d'Ormuz. C'est par là que passait l'essentiel des exportations de pétrole saoudien. Ce qui est devenu très difficile depuis que les houthis ont infligé ces derniers jours d'importants revers aux forces pro-gouvernementales yéménites et à leurs alliés saoudiens. Les intérêts saoudiens qui se retrouvent menacés. Pourtant, le royaume a signé le mois dernier une alliance décisive avec le Pakistan et la Turquie. Selon ce pacte, les alliés doivent se fournir assistance, mais pour l'heure, ils se sont contentés de simples déclarations à Blajounaïdi.
6: L'accord avait été présenté comme une promesse qui rappelle l'article 5 de la charte de l'OTAN. Une attaque contre l'un des membres serait considérée comme une attaque contre les trois. Mais il faut le préciser, aucun texte ressemblant à un pacte de défense finalisé n'a encore été rendu public jusqu'à présent. Les modalités concrètes ne sont donc pas encore connues. Le chef de la diplomatie pakistanaise a précisé la semaine dernière que rien n'avait encore été évoqué au sujet d'une éventuelle intervention. Tout comme le Pakistan, la Turquie temporise. Pour Ankara, l'alliance doit instaurer une dissuasion à long terme plutôt que d'apporter une solution immédiate à chaque conflit qui se présente. Pour l'heure donc, les deux alliés de l'Arabie Saoudite ne s'engagent pas dans un conflit qui pourrait, notamment pour le Pakistan, les mettre en porte-à-faux face à l'Iran. Est-ce parce que l'architecture de cette alliance est encore en cours de construction ou parce que ce premier test affiche trop nettement les intérêts divergents de ses membres? Seul l'avenir le dira.
5: Blajounaïdi, le ministre iranien des Affaires étrangères se rendra en Chine demain. Les deux hommes se sont rencontrés pour la dernière fois la semaine dernière au sommet des BRICS en Inde. Pékin participe aux efforts de médiation dans la guerre entre l'Iran et les États-Unis qui perturbe fortement l'économie mondiale. En Cisjordanie occupée, un Palestinien tué par l'armée israélienne lors d'un raid. Ça s'est passé à Albiré, près de Ramallah. Les secouristes du Croissant Rouge palestiniens ont indiqué que l'homme était grièvement blessé par balle à l'abdomen et à la cuisse. L'armée israélienne n'a pas communiqué sur ce cas pour le moment. La Suède entre dans une nouvelle phase politique. Les élections législatives ont placé la gauche très largement en tête avec 3 sièges d'avance. Les résultats définitifs ne sont pas encore connus, alors tout peut encore basculer. Mais les tractations pour former un nouveau gouvernement ont déjà commencé et dans ce jeu, les équilibres pourraient rapidement changer, Ottilia Ferré.
7: Le premier ministre suédois, Ulf Kristersson, a créé la surprise au lendemain des élections en tendant une main vers le parti du centre qui est pourtant dans l'opposition. Il s'est dit ouvert à de nouvelles constellations gouvernementales.
8: Si toutes les lignes rouges restent en place, alors la Suède n'aura tout simplement pas de gouvernement. Et moi, je veux m'intéresser aux différentes possibilités qui pourraient exister.
7: Le centre a justement tracé une de ces lignes rouges. Hors de question pour eux de gouverner avec l'extrême droite. Pour autant, pas question non plus de gouverner avec le parti de gauche, seulement avec les sociaux-démocrates. Là où c'est un peu compliqué, c'est qu'ils font tout tous partie à l'heure actuelle de la même alliance. Il va donc falloir jongler avec les revendications de chacun. C'est un petit peu ce que dit ce lundi Hannes Hervieux, le secrétaire du parti du centre.
2: De notre côté, nous avons dit que nous étions prêts à négocier avec les sociaux-démocrates pour mettre en place un gouvernement stable. Une chose est claire, les Suédois ne veulent pas, par exemple, d'un virage économique vers la gauche. Mais ils ne veulent pas non plus voir les démocrates de Suède entrer au gouvernement. Il est donc important que les sociaux-démocrates tiennent compte de cela dans ces négociations.
7: Les derniers bulletins de vote peuvent encore changer la donne, mais le centre semble déjà être devenu le parti pivot des négociations. La formation d'une coalition s'annonce difficile et la culture suédoise du compromis risque d'être mise à rude épreuve. Ottilia Ferré, Stockholm, RFI.
9: Ce revers pour Donald Trump aux États-Unis, la Cour suprême à majorité conservatrice a rejeté un recours de l'administration visant à permettre d'encadrer plus strictement le vote par correspondance et ce, dès les élections de mi-mandat qui auront lieu en novembre. Le président américain dénonce régulièrement cette manière de voter à laquelle il impute en grande partie sa défaite en 2020 face à Joe Biden. Au Salvador, cette première condamnation à la prison à perpétuité pour un féminicide, condamnation qui intervient après une réforme législative menée par le président Nayib Bukele. Auparavant, la prison à perpétuité était interdite par la Constitution. Nayib Bukele, élu en 2019, gouverne sous un régime d'exception dans le cadre de sa guerre contre les gangs. Plusieurs milliers de manifestants à travers le Costa Rica hier lundi pour protester contre la présidente et sa réforme de la magistrature. Laura Fernandez projette de réformer le modèle judiciaire, mais ses opposants craignent que ces changements menacent l'impartialité des juges et sapent la démocratie. La présidente de droite, en fonction depuis le mois de mai, accuse, elle, les magistrats d'inaction à l'encontre des violences liées au narcotrafic. RFI midi 6, à Paris, le procès de 7 membres de la famille Hamidović s'ouvre ce mardi. Originaire de Bosnie, cette famille est accusée d'être à la tête d'un groupe de pickpockets et d'avoir contraint de nombreux mineurs à voler des touristes. Marius Lafont, c'est un véritable réseau criminel de vol à la tire que les juges, sur lequel les juges doivent se prononcer à partir de ce mardi.
10: Deux générations seront présentes sur le banc des prévenus, Roberto Hamidović, chef présumé du clan, mais aussi ses deux enfants et son épouse. Ils sont accusés d'avoir exploité des dizaines de jeunes filles mineures contraintes de faire des vols dans des lieux touristiques à Paris, le sociologue Olivier Perrou.
11: Certaines jeunes filles peuvent rapporter jusqu'à 20 25 000 euros par mois. Et donc, oui, il y a toujours effectivement un oncle, un cousin qui va prendre ces jeunes filles pour pouvoir avoir effectivement cette manne financière.
10: Le risque, c'est que le réseau Hamidović se reconstitue. Dans cette structure familiale, les lieutenants sont vite appelés à reprendre la place des chefs. Les premières victimes, d'après Olivier Perrou, ce sont bien les voleuses à la tire exploitées par le système.
11: On a mis beaucoup de temps à voir finalement que ces jeunes filles étaient victimes. C'était traité comme de la délinquance ordinaire. En fait, c'est un peu les petits soldats, mais sans ces petits soldats, les dirigeants en haut, en fait, ne peuvent plus rien faire.
10: Le sociologue rappelle que la protection idéale pour ces jeunes filles serait un placement dans un foyer de l'aide sociale à l'enfance, isolé des membres du clan Hamidović au secret, pour éviter qu'elles ne soient récupérées par le réseau dès leur sortie.
9: Précision signée Marius Roland. Nos institutions ont failli, ce sont les mots de l'ancienne maire de Paris, Anne Hidalgo, devant le Sénat ce mardi pour évoquer le scandale du périscolaire. Celle qui a dirigé la mairie de la capitale pendant 12 ans est entendue devant une commission d'enquête sur les violences sexuelles commises sur des enfants par des animateurs du périscolaire. L'espace est de plus en plus encombré, du moins l'orbite de la Terre, et ce n'est pas sans risque. L'Agence spatiale européenne alerte sur les débris qui se multiplient au-dessus de nos

0: mission est passé d'environ 10% à plus de 65% en 10 ans. Mais l'Agence spatiale européenne estime les efforts encore insuffisants pour garantir un espace durable à long terme. L'Agence a donc durci ses règles. Ses engins en orbite basse doivent désormais quitter cette zone dans les 5 ans qui suivent la fin de leur mission, contre 25 ans auparavant. Objectif, éviter que les orbites les plus utilisées s'encombrent encore un peu plus.
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0: Ferme dans le scandale du périscolaire. Le maire de Paris a condamné aujourd'hui un animateur à 5 ans de prison, dont un en ferme, pour des agressions sexuelles commises sur 9 enfants. Journée de mobilisation aujourd'hui en France, où une cinquantaine d'associations, d'organisations appellent à un rassemblement ce soir devant le ministère de l'économie à Paris. Ces associations et organisations demandent davantage de moyens pour lutter contre les effets du réchauffement climatique après un été marqué par de fortes chaleurs. Cette mobilisation rassemble des étudiants, des enseignants, des pompiers, des médecins ou encore des infirmiers, et parmi eux le syndicat national des professionnels infirmiers. Son porte-parole, Thierry Amourou, explique que les effets du changement climatique aggravent l'état de santé de certains patients.
1: On est confronté, nous, au quotidien, à voir la dégradation de l'état de santé de nos patients chroniques liés aux conditions environnementales. Là, avec la canicule, nos patients chroniques, leur état s'est dégradé de manière importante parce qu'en fait, il y a eu d'une part un nombre de jours de canicule important et un effet répétition, et ça a entraîné une décompensation de leur état. Deuxièmement, par rapport aux établissements de santé, les hôpitaux ne sont pas du tout adaptés à ça, et nous avons nos patients qui se retrouvaient dans des chambres à 35-40 degrés. C'est l'horreur. Donc voilà, il y a un moment où il faut être responsable et il faut agir. C'est pour ça qu'il faut une mobilisation citoyenne, quels que soient les secteurs, pour faire en sorte que nos politiciens d'aujourd'hui préparent l'avenir.
0: Des propos recueillis par Baptiste Coulon. Et puis enfin, la chanteuse française Catherine Ringer est morte. La célèbre voix du groupe Les Rita Mitsouko s'est éteinte hier soir à l'âge de 68 ans. C'est un cancer qui l'a emporté, refermant définitivement l'histoire du duo mythique du rock français qu'elle avait formé avec son compagnon Fred Chichin. En mars 2019, au micro RFI de José Marigno, au-delà de la rencontre amoureuse avec Fred Chichin, elle nous raconte comment leurs disques de l'époque se sont aussi rencontrés pour créer cette musique unique.
2: Je dois dire que quand on a réuni notre discothèque, on avait en double les disques des Beatles, en double les guitares des Rolling Stones. Par contre, lui n'avait pas les disques d'Oom Kalthoom. Et moi, ce que je n'avais pas, c'était Bowie, je n'avais pas James Brown. Et puis, par contre, ce qu'on avait en commun aussi, c'est ce qu'on appelle la musique contemporaine, c'est-à-dire musique qui n'est ni de rythme, ni tonale. Donc, ça peut faire des comme ça, des choses comme ça.
3: Brutiste
2: que lui a beaucoup pratiqué, et il avait aussi appris à enregistrer et faire de la musique avec des sons enregistrés. On résonnait de manière internationale parce qu'on écoutait de la musique de tas d'endroits tout en chantant en français ou en anglais ou en langue inventée. On se sentait libre.

0: c'est avec Catherine Ringer que se referme ce journal en français facile où que vous soyez sur la planète. Merci de l'avoir écouté.
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Le baiser d'hypnose, une émission de Radio Dragon, faite pour entrer dans le sommeil de façon quasi extatique, je dirais, pour que ce sommeil lui-même amplifie, reprenne tout ce qu'on a apporté, tout ce qu'on lui a apporté, tout ce qu'on sait apporter. Ce soir, deux exercices. Premier exercice qui consiste à travailler de façon très dense l'énergie. Très dense, la densifier, et ensuite, eh bien, de lui permettre d'aller partout dans l'espace. Voilà, je te laisse découvrir. Et puis ensuite, très court, un exercice très particulier qui s'apparente à du channeling, si on voulait aller trop loin, qui s'appelle le fantôme. C'est une petite expérience, comme ça, brève, mais qui peut entrer en résonance.

La route de feu en 45 points. La posture est un peu différente, on est toujours sur le dos, mais si possible, bras en croix, pieds et jambes écartés le plus possible. Ce que j'appelle la position de l'étoile de mer. Alors ce n'est pas toujours possible d'avoir les bras en croix, il faut avoir un minimum de place. Les jambes écartées, en revanche, en principe, c'est possible. Si tu ne peux pas écarter suffisamment les bras en croix, eh bien, tu les écartes au maximum quand même. Pour accentuer cette sensation, une façon est d'imaginer qu'on est une étoile de mer face au ciel, et éventuellement qu'on se trouve sur une sphère, sur un très gros ballon. De façon à sentir le tronc, la poitrine projetée vers le haut. Et la tête, bien sûr, est posée sur le matelas ou sur le sol. Donc je répète, position de l'étoile de mer, en ayant bien au moins la sensation des jambes, pieds écartés et bras en croix. Donc tu prends conscience du corps entier en train de respirer par tous les pores de la peau. Et pas simplement le souffle où ça se gonfle, où ça se dégonfle, non. Tu respires par tous les pores de la peau. Ce qui s'accorde bien avec ce que je t'ai proposé, cette sensation de l'étoile de mer qui fait face au ciel. Et ça respire par tous les pores de la peau. Des mains, des avant-bras, des bras, des épaules, des pieds, des jambes, du tronc, du cuir chevelu, du visage, du cou, tous les pores de la peau. Respiration, c'est-à-dire communication, sensibilité, sensation de l'air sur les pores de la peau, sensation de pulsation aussi. Voilà. Donc ça, il faut que ce soit bien en place. Le corps est appuyé contre le sol ou contre cette espèce de sphère de très grand rayon. Bien sentir les points d'appui du corps sur cette surface, que ce soit le matelas ou le sol. Bien sentir les points d'appui. Classiquement, ce sont les talons et éventuellement les mollets. Forcément les fesses, le dos, les épaules et l'arrière de la tête. Pour bien le sentir, tu peux éventuellement t'assurer ou du moins vérifier est-ce qu'il y a symétrie ou dissymétrie, est-ce qu'il y a une fesse qui est davantage ancrée dans le sol que l'autre, etc. Et peut-être en profiter pour bien replacer le corps, colonne vertébrale droite, membres tendus. Et l'air. L'air qui touche partout le corps. Dehors, on en a, j'ai un peu insisté, et bien sûr dedans. Avec le souffle, comme trait d'union. Trait d'union entre ces deux espaces, dedans, dehors, qui en fait ne font qu'un. Et le souffle, qui entre et qui sort, qui prend et qui donne. Le souffle qui circule, entre, qui fait trait d'union entre ces deux espaces. Deux espaces qu'on sent bien vastes. Aussi bien l'un, l'espace extérieur, que l'autre, l'espace intérieur.
Et dans cette sensation d'espace, l'espace mental a aussi sa place. L'espace mental, c'est un espace qui rejoint, qui est de même nature finalement que ces deux espaces, intérieur-extérieur, avec l'air dans les deux. L'espace mental est là-dedans, est dans le même sensation, même existence même. Ressentir l'espace, ça veut dire quoi? Ça veut dire observer la perspective. La perspective, la profondeur de champ. Une sorte de regard intérieur, regard intuitif, qui envahit, qui explore, qui perçoit cette perspective, cette profondeur de champ. C'est sans effort. C'est sans effort. Le fait simplement de l'évoquer, eh bien, fait que ça apparaît. Ça apparaît pas forcément visuellement, ça apparaît profondément, sensitivement. Et les yeux se détendent. Les yeux se détendent parce qu'ils ne jouent pas de rôle là-dedans. C'est une sensation d'espace qui est plus vaste que ce que les yeux perçoivent normalement. Et comme ça, respire physiquement, malgré tout. Eh bien, il y a un léger mouvement de l'abdomen qui s'élève à l'inspiration, qui retombe à l'expiration. Mouvement naturel de l'abdomen. Ça inspire, ça retombe légèrement à l'expiration. Ça s'élève, ça retombe. Et cette sensation, eh bien, tu vas l'exploiter. Tu vas l'exploiter pour amener l'attention à l'intérieur du ventre. L'intérieur du ventre. Prendre conscience d'un point de chaleur, d'un point de lumière, d'un point d'énergie. Ce point, il va se révéler lui-même. Pas besoin de faire un dessin. Donc je répète, prends conscience du léger mouvement de l'abdomen qui s'élève à l'inspire, retombe à l'expire. Et ce souffle, eh bien, de lui-même, va amener l'attention à l'intérieur du ventre. Prendre conscience, révéler un point de chaleur. Et quand on parle de point de chaleur, c'est toujours pareil, chaleur, lumière, énergie, vibration, et selon la personne, selon le moment, c'est plus de la chaleur ou plus de la lumière, etc. Peu importe. Ce point, il se révèle de lui-même sous une forme qui apparaît, une forme ou sensation qui apparaît. C'est comme un bulbe qui irradie. Et ce bulbe qui irradie, il a une place. Il est donc, il se trouve traversé par l'axe spinal. L'axe spinal, c'est le canal d'énergie centrale qui accompagne plus ou moins la colonne vertébrale. Mais l'important est de sentir ce bulbe. Sentir ce point central qui irradie, encore une fois, chaleur, lumière, vibration, et qui s'anime à chaque souffle. C'est toujours pareil. On peut imaginer que le souffle, c'est un petit peu comme un soufflet de forge, ça fait briller les braises. Donc ça, c'est en place. C'est en place, ça fonctionne de soi-même. Grâce au souffle. Et maintenant, tu vas prendre conscience du bout des doigts de la main gauche. Bout des doigts de la main gauche, le bout des doigts, notamment le bout du pouce gauche. Bout du pouce gauche, précisément. Et ce bout du pouce gauche, tu vas sentir le lien avec le point central dans le ventre. Et on va faire tout le tour comme ça de l'étoile de mer. Et maintenant, ça va être le bout des orteils du
du pied gauche, toujours, notamment le gros orteil. Le lien entre le bout du gros orteil gauche et le lien avec le ventre. Ok. Et on passe à droite, et pareil. On va établir le lien entre le bout du gros orteil, des orteils, mais du gros orteil du pied droit avec le ventre. Et tout ça, ces liens, ben, c'est une énergie, c'est une sensation, c'est quelque chose qui a une consistance sensitive. Le bout des doigts de la main droite. Ok, tous les doigts, mais on focalise sur le bout du pouce droit. Et on fait le lien entre le bout du pouce droit et le ventre. Ce point, puisque ce point, cette zone irradiante, ce bulbe d'énergie. Un peu comme une forge. Maintenant, la tête, le sommet de la tête, la fontanelle. Et le sommet de la tête, qu'on ressent, puisqu'on y porte l'attention, sensation peut-être de densité, eh bien, entre cette sensation de densité qui marque la fontanelle, on fait le lien avec le ventre, où ça continue à ronfler, où le feu continue à ronfler. Eh bien, on est dans notre étoile de mer, c'est-à-dire que ce lien, eh bien, on va le, pas globaliser, mais le percevoir dans son ensemble, donc le lien, conscience du lien entre les bouts des doigts, des orteils, de la fontanelle et du point de feu, de la zone de feu, du bulbe de feu dans le ventre. Et ça forme une sorte de trame d'énergie. Et l'idée, eh bien, c'est de sentir cette trame tout entière et l'espace qui la soutient. S'il n'y avait pas un espace d'énergie, disons, qui soutienne cette trappe, eh ben, elle n'existerait pas. Donc, cette trame permet le lien entre ces cinq points. Et on va continuer à tisser la toile, un peu comme une araignée. Donc, prendre conscience de la paume de la main gauche, et faire le lien avec le ventre. Le ventre, c'est toujours en train de ronfler, de bouillonner, etc. Et à chaque souffle, les braises se ravivent. Et tu prends conscience des deux points de l'espace qui rapprochent, qui soutiennent la main gauche et le ventre, qui unit la paume de la main gauche et le ventre. Sentir ce qui lie les sensations entre ces deux points. Maintenant, le pied gauche, conscience du pied gauche, et lien avec le ventre. Conscience du pied droit, le lien avec le ventre. La paume de la main droite, le lien avec le ventre. Et on va aller vers la tête, mais pas jusqu'au fontanelle. On va s'arrêter au milieu du front. Tu comprendras que petit à petit, on se concentre. Milieu du front, de la tête, lien avec le ventre. Et ça, bien à l'intérieur de l'axe du corps. Et maintenant qu'on a à nouveau ces cinq points, eh bien, tu prends conscience du lien entre tous ces points, liés entre eux et liés au ventre. Et là, ça se précise, tu sens la trame tout entière, la circulation du feu et l'espace dans lequel cette circulation se produit. Et on continue à se densifier, à se resserrer, à tisser une toile qui est de plus en plus proche du centre. Donc, cette fois, c'est le poignet gauche, le lien avec le ventre.
la cheville gauche, le lien avec le ventre. La cheville droite, le lien avec le ventre. Le poignet droit, le lien avec le ventre. Au niveau du crâne, eh bien, on est au point entre les sourcils, lien avec le ventre, et la vision d'ensemble, ou sensation d'ensemble plutôt, de chacun de ces cinq points plus resserrés entre eux et avec le ventre. Et le souffle est toujours là, et le souffle permet de ressentir la trame tout entière qui vibre, qui irradie.

resserrée, mais qui, de la même façon, cette trame entière vibre, irradie. Puis, le coude du bras gauche, lien avec le ventre, le genou gauche, lien avec le ventre, le genou droit, lien avec le ventre, le coude du bras droit, lien avec le ventre, la base du nez, juste au-dessus de la lèvre supérieure. Et tu relis chaque point entre eux et surtout chaque point avec le ventre. Et tu sens la chaleur, la vibration, la lumière, le feu, de façon normalement de plus en plus intense, de mieux en mieux centrée. Et on continue à focaliser. Tu prends conscience du milieu du bras gauche, du milieu de la cuisse gauche, lien avec le ventre à chaque fois, milieu de la cuisse droite, lien avec le ventre, milieu du bras droit, lien avec le ventre, le fond du palais, en cinquième point, au niveau de la tête, au niveau de l'occiput, et tu relis chaque point avec le ventre et tous les points entre eux. Et tu prends conscience du feu, du lien, de l'espace, de la trame. Le tour suivant, c'est l'épaule gauche, la hanche gauche, lien toujours avec le ventre, la hanche droite, lien avec le ventre, l'épaule droite, lien avec le ventre, cette fois c'est plus court, le centre de la gorge, et tu relis chacun de ces cinq points au ventre et entre eux. Tu ressens, tu savoures. L'œil gauche, lien avec le ventre. L'œil droit, conscience de l'œil droit, de son lien avec le ventre. L'anus, du lien entre eux, de ces trois points, du lien avec le ventre, comme un triangle de feu, un triangle chaud, un triangle vibrant, un triangle lumineux, un triangle, oui, qui supérieur en énergie à ce qu'on a vu. Un deuxième triangle maintenant, la pointe du sein gauche, la pointe du sein droit, un point dans le sexe, le lien entre ces points, le lien avec le feu du ventre. Autre triangle qui va venir se superposer. Un point à l'extrémité de la côte flottante gauche, extérieur de la poitrine au milieu, lien avec le ventre. Un point symétriquement à l'extrémité de la côte flottante droite, lien avec le ventre. Un point sous le nombril, dans le bas-ventre. Tu relis les points entre eux, chaque point avec le ventre. Deuxième triangle. Et là, tout est en place. Tout est construit. Tout vibre. Donc, avec le souffle, eh bien, tu ramènes toute l'attention dans la source du ventre, dans le feu, comme un point de force, un point de puissance, un point d'énergie pure. Et ce point d'énergie pure, eh bien, tu le sens irradié dans toutes les trames, comme des toiles de lumière, de chaleur, qui irradient partout dans l'espace et dans toutes les directions à la fois, à partir du ventre, puisque c'est ce que tu viens de construire. Et à chaque souffle, eh bien, tu vas sentir toute cette structure de feu, d'énergie, s'illuminer, briller, vibrer, et s'étendre de plus en plus. S'étendre comme une expansion de feu à l'infini, bien au-delà de la structure. Cette énergie, elle va bien au-delà, elle va dans le sans-forme, elle va dans le vide,

Elle va dans le silence. Et là, eh bien, tu vas laisser infuser. Tu vas laisser infuser sans effort dans ce bain d'énergie. Et ce bain d'énergie, peu à peu, va se dissoudre paisiblement, tranquillement, dans l'espace.

Le fantôme. Le fantôme. Tu ressens intensément le corps de l'intérieur. Et tu laisses chaque souffle amplifier ce ressenti. Donc une sorte de densification du corps. Densification par la concentration, simplement. Et le souffle, bien entendu, une fois de plus, vient petit à petit, contribue progressivement, couche après couche, à intensifier ce ressenti. Et en inspirant, tu vas absorber l'énergie contenue dans l'air. Et en expirant, tu vas laisser rapidement le corps se remplir de cette énergie, des pieds à la tête. C'est un petit peu un pompage, tu pompes à l'inspire l'énergie autour de toi. Et à l'expire, tu la laisses se diffuser dans le corps. Ça se traduit par une sensation souvent un petit peu de densité, de chaleur, de densité. Tu observes ce processus. Et ce processus de remplissage du corps, soft, eh bien, il le conduit à ressentir sa propre présence et permet de dire « je suis ». Je suis. Soham, le mantra, mais tu peux dire « je suis ». Hein, donc, on pompe l'énergie à l'extérieur et on remplit le corps. Donc tu es bien constitué, si je puis dire. Bien constitué. Tu as établi tes bases, tu es en position assez solide, assez consistante plutôt. Et en demeurant dans ce ressenti global, eh bien tu vas laisser apparaître la présence d'un être vivant ou mort dans ton champ de conscience. C'est ce qui se passe dans le rêve. C'est ce qui se passe dans le rêve de façon involontaire, bien entendu, mais d'un seul coup, eh bien, on est en présence de quelqu'un qu'on connaît, quelqu'un qui est vivant ou qui est mort. D'ailleurs, dans le rêve, on n'arrive pas forcément à faire la différence. On ne maîtrise pas non plus ce qui se passe. Là, il n'est pas question qu'il se passe quelque chose. C'est simplement de laisser apparaître la présence de cet être vivant ou de cet être mort dans le champ de conscience. Présent, on peut essayer de visualiser, on peut essayer de ne pas visualiser la présence, sans, si possible, faire tourner le mental avec des pensées, des tensions non plus. Un être avec lequel tu souhaites établir un lien. Il peut y avoir beaucoup de raisons à cela. On ne va pas explorer, mais le rêve, c'est l'inconscient qui veut établir un lien. Eh bien, on peut supposer que, quelque part, ton inconscient souhaite que tu établisses un lien avec un être, vivant ou mort, qui t'est proche. Et là, eh bien, on va tout simplement travailler cette présence. Donc, la pompe continue à marcher, on inspire en continuant de prendre dans l'air l'énergie, tout en ressentant la présence de cet être. Mais cette fois, en expirant, eh bien, on lui envoie cette énergie. On a vu que dans un premier temps, on pompait l'énergie pour soi, et maintenant, tout simplement, on pompe cette énergie en l'envoyant à cet être qu'on a convoqué ou qui est venu de lui-même. Voilà. Et tu laisses tranquillement le processus se faire et toi, tu es simplement témoin de cet échange. Tu viens d'entendre le baiser d'hypnose ou plus exactement, tu viens de vivre une expérience, je pense, assez original, une double expérience. Et j'espère que cette expérience te sera profitable
et te permettra de passer une très bonne nuit.

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